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0: Alors, nous sommes en direct de Loc Mélard pour une nouvelle émission de Mélard Radio. Et ce soir, c'est moi, Quentin, qui anime au micro. Donc, l'habituel speaker Jean-Marie ne pouvait pas être présent ce soir, hélas. Donc, je prends sa relève pour une fois, hein, en compagnie de Marilyn et Ludwig.
1: Bonsoir.
2: Bonsoir.
0: Et donc, ce soir, c'est la première de Passe le mic. Passe le mic. Est-ce que tu peux nous présenter un peu Passe le mic, s'il te plaît, Ludwig?
1: Passe le mic, c'est une émission... Passe le mic. C'est une émission où on va passer le micro à différents habitants de Loc Mélard pour qu'ils fassent un petit peu une présentation de leur vie un petit peu dans le village et par exemple leur attrait pour le bar Le Mélardite. Voilà.
0: Par exemple, peut-être qu'on parlera d'autres choses que du Mélardite aussi avec Marilyn, donc, qui a bien voulu être la première personne pour ce premier round de Passe le mic.
3: Yeah.
0: Alors, Chloé, qui est en service civique à Brest, nous a monté un petit jingle du format Passe le mic. Alors hélas, l'enceinte ne fonctionne pas ce soir, donc les personnes au bar ne pourront pas écouter ce magnifique jingle.
1: Il faut, au bar, nous avons notre ami punk à crête nommé Guigui, le big boss du Mélardite.
0: Et donc, je vous envoie donc avec les voix de Passe le mic, avec les voix de JM et Ludwig. Je vous envoie le jingle tout de suite.
4: Loc Mélard. Les Loc Mélariens parlent au français.

0: sa rémission, nous allons vous présenter la vie des habitants de Lok-Belar.
1: Et à la fin de l'émission, ce sera aux invités de choisir les futurs interviewés.
2: Voilà le petit jingle de Passe le mic. Alors qu'est-ce que tu en penses, Ludwig ?
1: J'en pense que c'est de la balle de bombe, baby. Good evening, les auditeurs.
2: Super.
1: Good evening, Lok-Belar.
2: Alors je le découvre en même temps que vous parce que Chloé me l'a envoyé juste avant que je vienne ici.
1: Eh oui, je peux pas faire Good Morning Vietnam parce que c'est pas le matin et on n'est pas au Vietnam.
2: Effectivement. Alors, donc on va discuter avec toi, Marilyn. Donc tu habites à Lok-Belar. Et donc je ne sais pas depuis combien de temps.
3: Moi j'habite Lok-Belar depuis 5 ans, j'ai construit ici. Et c'est drôle parce que quand j'étais petite, j'ai habité Lok-Belar avec mes parents, juste à côté de l'école. Et puis on m'a dit il n'y a pas très longtemps, mais dis donc, retour aux sources. Donc oui, je suis contente d'habiter Lok-Belar parce que c'est un petit bourg tranquille, on est pas mal de Landy, de Cisin, et puis... Et puis il y avait le Mélard aussi, quand même.
2: Le Mélardite, mais le Mélardite, il existait déjà quand tu es arrivé, du coup ?
3: Ça a ouvert en 2019. Oui, moi, je suis arrivé en 2020.
2: Ok. Donc, tu étais juste après l'ouverture du Mélardite, ouais. Donc le bistrot où nous nous trouvons en ce moment.
3: C'est ça.
1: Avec de la bonne ambiance.
2: Exactement.
1: Et que des gens sympas.
2: Et donc, tu es auxiliaire de puériculture.
3: Oui.
2: Est-ce que tu peux nous expliquer un peu c'est quoi ce travail, métier ?
3: C'est comme aide-soignante, mais c'est avec les enfants. Donc, c'est de 0 à 15 ans. Et puis, moi, je travaille à l'hôpital de Brest et j'ai fait tous les services quasiment de l'hôpital Morvan, en passant par la salle d'accouchement, la maternité, la néonatologie, les urgences pédiatriques, la pédiatrie aussi. Et puis là, je prépare des biberons pour les bébés, pour les enfants hospitalisés. Voilà.
2: Donc, moi, ça me fait penser tout de suite à l'actualité du lait infantile. Mmh. Est-ce que vous, quand tu prépares tes biberons, j'imagine que tu as travaillé sur cette question, de la poudre de lait contaminée. Est-ce que tu peux nous en dire un mot là-dessus ?
3: On en a parlé avec les collègues. Après, c'est vrai que pour l'instant, nous, on travaille avec des laits qui sont pas concernés par ces situations-là, mais... Ben, de toute façon, il vaut bien que les enfants y mangent, hein, ceux qui ne sont pas allaités, il vaut bien qu'ils aient quand même quelque chose à... Mais oui, je n'ai pas creusé le sujet. Mais
2: c'est quel genre de lait que vous leur donnez alors, vous ?
3: Ben, pour les prémas, c'est du lait, soit le lait des mamans,
2: d'accord,
3: qu'ils ont directement, ou alors c'est du lait de don anonyme. Il y a des femmes qui ont trop de lait et qui donnent du lait à l'hôpital pour les bébés préma. Mais c'est tout un protocole, en fait, parce que c'est pas, on peut pas donner. En fait, il y a des, je connais pas tout par cœur parce que je viens d'arriver dans ce service-là, mais il y a des âges où on peut pas donner directement le lait de la maman quand ils sont trop préma, parce que l'appareil digestif n'est pas mature. Mmh. Par contre, on peut leur donner du lait pasteurisé.
2: D'accord.
3: Maternel. Donc, soit celui de la maman, soit celui d'une femme qui a fait du don anonyme.
2: D'accord.
3: Voilà.
2: Donc, préma qui est prématuré, j'imagine.
3: Oui, pardon, oui. Voilà.
2: Donc, des enfants qui sont nés trop tôt.
3: Avant le terme, oui.
2: Avant exact. Le terme. Mm. D'accord. Mm. Intéressant. Et donc, toi, tu as beaucoup travaillé la question de la parentalité, en plus à côté de ton travail.
3: Oui, parce que je suis vraiment animée avec ça parce que j'ai moi-même rencontré en fait des difficultés en tant que maman. Et je me sentais démunie. Enfin voilà, en fait pour moi quand je suis arrivée maman, je me suis dit quand je vais avoir des enfants, ça va se passer comme ci, comme ça. Voilà, je m'étais dit ça va filer, ça va être cool quoi. Et puis en fait ça se passait pas comme je voulais parce que je pense que j'avais un besoin de contrôle et puis finalement les enfants ils sont libres et puis eux ils disent véritablement ce qu'ils veulent et peut-être nous ce qu'on a oublié en tant qu'adultes c'est de défendre un petit peu notre beefsteak d'aller au bout de nos convictions et mon grand m'a beaucoup travaillé avec ça Et je me suis posé beaucoup de questions. J'étais stressée, tendue, j'arrivais pas à communiquer. Je criais beaucoup. Et donc, je me suis formée. J'ai lu des bouquins pour moi en tant que maman. Et puis après, je me suis formée au niveau professionnel. Et puis, ça fait quelques années que j'ai envie de développer ça dans ma petite entreprise. Et voilà, je sais que ça vient. Là, je suis en partenariat avec le CAL. C'est une association en fait qui s'occupe de la jeunesse, de la parentalité, du lien social sur Guimillo, Locmélar et Comana. Et donc voilà, je serai en partenariat avec eux pour faire des ateliers et notamment une conférence sur la parentalité au niveau des parents des enfants de plus de 8 ans. Pour comprendre un petit peu ce qui se passe pour eux, ce qui se passe pour les enfants et comment faire pour pallier, quelles solutions et comment faire pour avoir un quotidien serein en tant que maman, parce que c'est pas évident tous les jours quand on, parce qu'en finalement on élève souvent seul nos enfants. Il y a plusieurs décennies de ça, il y avait les voisins, il y avait les grands-parents, il y avait tonton, tata, il y avait tout le monde en fait qui élevait les enfants. Et aujourd'hui, les parents se sentent seuls en fait à élever les enfants. Donc il faut être partout et nulle part en même temps, parce qu'il faut travailler, il faut avoir une belle maison, il faut avoir tout ce qui va bien, les activités à droite, à gauche, mais en même temps, où est le temps pour s'occuper de nous? Et c'est ça que j'ai mis beaucoup, beaucoup, beaucoup de temps à comprendre, c'est que pour pouvoir être un parent solide et puis serein, il faut vraiment véritablement prendre du temps pour nous, pour se reposer, pour faire des choses qui nous font du bien, pour pouvoir tenir le cap, quoi.
2: Donc c'est ça le conseil, s'il y a le premier conseil, c'est prendre du temps pour soi.
3: Ah mais clairement, clairement, parce que souvent les gens ils me disent, moi quand je leur pose la question, mais c'est qui la personne la plus importante pour vous? C'est mes enfants. Et c'est vrai que j'étais la première à répondre ça, c'est pas si vieux que ça. Mais j'ai compris que c'était moi d'abord, parce que si moi je suis pas là pour tenir le cap, qui c'est qui va s'occuper d'eux?
2: Et comment tu fais pour prendre du temps pour toi si tu dois t'occuper d'un bébé justement qui demande tout ton temps, quoi, et que t'as pas forcément d'aide?
3: Après il y a un papa, hein, en général. Bon, on peut avoir des ressources, on peut avoir des amis, on peut avoir les grands-parents, on peut avoir il y a peut-être pas besoin non plus d'avoir une demi-journée, une semaine. Ça peut être un quart d'heure, une demi-heure, prendre du temps un petit peu tous les jours. Je veux dire, j'ai lu un bouquin super intéressant, j'ai pas fini de le lire encore, mais ça s'appelle Chasseurs-cueilleurs-parents. Et en fait, ils expliquent qu'aujourd'hui, on est beaucoup dans la... occuper les enfants, les divertir à autre chose que la vie quotidienne. Alors que nos enfants, ils ont juste envie, quand ils sont petits notamment, d'être avec nous. Et être avec nous, c'est faire les choses du quotidien. C'est faire la vaisselle, faire à manger, faire le ménage. Et ça, c'est partager les temps ensemble. Au lieu de leur dire, va jouer aux cartes, va dessiner, va faire ceci, va faire cela. Et donc,
1: des trucs d'enfants, quoi.
3: Oui, des trucs d'enfants, mais... Et pourquoi on les intégrerait pas, tu vois, dans les choses du quotidien? Parce que c'est eux, en fait, c'est eux, ils recherchent notre présence. Et des fois, les parents, ça les fait littéralement suer de faire un jeu avec eux. Parce qu'ils n'ont pas le temps. Ah oui, mais si on fait les tâches ensemble, dès tout petit, c'est une habitude qui va être prise ensemble. Et puis finalement, c'est un temps de qualité, passé ensemble. Et après, eux, quand ils n'ont pas envie de nous aider, ou quand finalement on aura passé du temps à faire des choses ensemble, et puis eux, après, ils vont aller jouer, et puis nous, on pourra se reposer.
2: Ouais, c'est intéressant ce que tu dis. La semaine dernière, j'étais en atelier comme ici, mais à la Maison pour tous du Gamer, à Brest.
3: Ouais.
2: Et il y avait, c'était pas la semaine dernière, c'était il y a un mois de ça en fait. Et il y avait une maman et sa fille qui étaient venues pour la première fois à l'atelier, et on discutait d'un jardin partagé. Et donc elle venait justement d'acheter des légumes au jardin partagé, et elle disait que d'habitude elle n'a pas l'habitude de cuisiner des légumes. Elle achète plutôt des plats préparés et tout ça.
3: Oui.
2: Et elle avait même, ce qu'elle disait, sa première remarque, c'était « Ah, c'était super, parce qu'on a cuisiné ensemble avec les enfants. » Et donc, ils ont vraiment apprécié de, l'exercice, éplucher la corde, la couper, et de passer un temps ensemble juste à cuisiner, quoi. Donc, ça me fait penser à ça.
3: Un de mes meilleurs souvenirs avec mes deux derniers, qu'elles avaient à l'époque, ça devait être 2021, enfin je ne sais plus. On avait été confinés tous les trois parce qu'on avait eu le Covid au fur et à mesure l'un après l'autre. Et on a passé un mois ensemble. Et donc sans aller à l'école, moi sans travailler. Et on passait notre journée ensemble, donc on cuisinait ensemble, on allait se balader ensemble, on faisait le ménage ensemble, on faisait des jeux ensemble. Et en fait, on n'a plus l'habitude de vivre ensemble parce que tout le monde vit à 100 à l'heure. Les barons vivent à 100 à l'heure parce qu'ils ont leur job, plus le soir, plus la maison, les courses, enfin vous savez, tout le tralala. Et les enfants, ils sont aussi toute l'année, la nounou, l'école, enfin en fait on se voit jamais. Donc le lien, il est tellement peu présent de manière qualitative que... c'est compliqué en fait, les sujets délicats à aborder. Moi je vois bien là avec mes adolescents, le peu qu'on se voit, quand on doit parler de sujets un peu délicats, ça part en cacahuète quoi.
2: Et donc tu parlais ça de la complexité donc d'éduquer une personne en fait, hein, de passer du temps, du lien parent-enfant. Est-ce que tu sais quelle thématique tu vas aborder avec le comité d'animation locale?
3: J'ai pas trouvé exactement le titre, mais je dirais parents ressources. Parce qu'en fait, on a des ressources, mais je trouve que ce qui est important, c'est de comprendre. Évidemment que moi, j'aurais bien aimé être aujourd'hui la jeune maman que j'étais à l'époque avec tout ce que je connais aujourd'hui. Mais bon. C'est pas grave, c'est eux qui m'ont fait avancer, c'est grâce à eux que j'en suis là aujourd'hui et que je comprends plein de choses et que je peux prendre beaucoup de recul par rapport à eux, aux situations globales de ma vie aussi. Mais voilà, c'est permettre de donner des éléments qui font qu'on comprend comment ça se passe dans leur cerveau et dans le nôtre. Parce que, par exemple, une maman d'ado, elle est peut-être en préménopause ou en ménopause. Donc elle aussi, elle a des émotions qui vacillent, elle peut être fatiguée, enfin irritable. Et l'adolescent, souvent, il est souvent irritable, émotionnellement très impacté. Enfin, et c'est intéressant en fait d'avoir des éléments, des petits éléments. Tu dis, ah mais ouais, c'est vrai. Ça permet de prendre du recul et d'arrêter de réagir. Et puis on apprend de plus en plus à gérer nos émotions, mais on en parle de plus en plus dans les écoles, mais c'est ça aussi que moi je pose comme base, c'est reconnaître déjà en nous, en tant que parents, ce qui se passe en fait au niveau émotionnel. Et je pense que tout part de nous. En fait, on est un être d'énergie, et si on rentre dans un endroit, on sent si l'ambiance elle est pourrie ou si elle est sympa, si c'est léger, nous aussi. Alors, on veut que nos enfants ils soient sympas, ils soient cool, ils soient ceci. Et toi, t'es comment quoi? T'es comment dans ta vie tous les jours? Tu fais la gueule? Est-ce que tu es toujours en train de faire des remarques? Est-ce que. Faut aussi regarder, comment on dit ça, son propre clocher. Je sais pas comment, il y a une expression là qui dit ça, je sais plus quoi. Mais...
1: Charité bien ordonnée commence par soi-même. C'est un truc comme ça, non?
3: Oui, ça c'est déjà une excellente réflexion, effectivement, mais...
1: C'est pas ça que tu voulais dire.
3: Non, c'est pas ça que je voulais dire, mais c'est clairement ça. Pour moi, c'est clairement ça. Et c'est comme, finalement, c'est quelque chose que j'aurais bien aimé apprendre aussi quand j'étais en couple, mais en fait, quand on est parent, déjà, on doit s'occuper de soi pour être en forme, un peu comme... Moi, j'ai l'image, j'aime bien, de l'arbre, avec les racines bien ancrées, bien enracinées. Et le jour, je regardais les arbres qui sont autour de ma maison et il y a eu vachement de vent là, les derniers temps. T'as l'arbre, il bouge un peu, il vacille, mais il est toujours solide, tu vois. Et il a les branches qui vont dans tous les sens, peu importe en fait la météo. Toi, tu dois être solide, quoi. Parce que tes enfants, ils ont besoin de compter sur toi.
1: C'est ça.
3: Ah ouais.
2: Grosse responsabilité.
3: Mais n'empêche que c'est... c'est pour toute la vie, parce qu'on joue encore mes parents qui, des fois, ils me disent des trucs. Ah, ben, on est content pour toi. Pour ceci. Ah, c'est bon, je vais avoir 50 ans. Mais en fait, je pense que c'est pour la vie. Hein.
2: Ah ouais. Et donc, ouais, tu dis prendre du temps pour soi, prendre en compte son corps, en fait, c'est ce que j'entends dans ce que tu dis, et faire attention à son humeur et à l'humeur qu'on dégage.
3: Bien
2: Est-ce
3: sûr.
2: Que tu as d'autres de conseils comme cela?
3: Qu'est-ce que je pourrais dire? Ben moi, j'ai découvert en fait les neurosciences avec toutes les formations que j'ai suivies, et puis même par les lectures, et puis ben les choses que je trouve sur Internet. Mais quand on comprend clairement comment ça se passe dans le cerveau de l'autre, ben on sait que si vous avez regardé Vice Versa, ben, c'est tout à fait ça, quoi, en fait. Il y a plein de choses au niveau de l'adolescence, par exemple.
2: Non, moi, je n'ai pas regardé Vice Versa.
3: En fait, il y a des...
1: Non plus.
3: C'est un peu comme dans le cerveau d'un ado, par exemple. C'est un peu comme si on faisait... Ben là, il y a les travaux du tram à Brest. C'est le souk pour se déplacer. Et ben, dans le cerveau d'un ado, c'est pareil. C'est le bordel. Mais c'est pour une meilleure circulation après. En fait, on ferme toutes les petites voies de l'autoroute pour en faire une belle route. Donc par exemple, le sac de sport que le gamin il avait l'habitude après le foot de mettre à laver, là d'un coup, hop, on a fermé cette branche d'autoroute, il a oublié, il sait plus comment on fait pour mettre le linge à laver. Et des fois tu lui dis un truc que t'es certain de lui avoir dit, mais non, tu m'as jamais dit ça, parce que la porte, enfin la route, elle est fermée. C'est assez drôle en fait.
1: Du mal à retenir les choses.
3: Ben en fait, l'autoroute ferme, enfin les travaux, ça ferme les routes qui sont pas beaucoup utilisées, tu vois. C'est, toi, si tu fais une balade dans un chemin et que tu n'es pas le seul à l'emprunter et que, enfin, tu passes tous les jours, ben le chemin va s'agrandir parce que tu passes tous les jours.
1: Tout à fait.
3: Les chemins deviennent des autoroutes, tu vois. Mais si tu empruntes un nouveau chemin, un champ où il y a des ronces partout, au début tu vas en chier, ça va être dur.
1: Une perte des repères en gros, un truc comme ça.
3: Clairement, puis ben, ça va te faire mal, puis tu n'auras pas envie d'y aller, mais tu vas y aller quand même, mais tu vas reculer un peu, tu vas te dire, tu vas peut-être être découragé, tu vas faire marche arrière, puis le lendemain tu vas revenir, mais c'est dur, mais tu continues quand même, puis au bout d'un moment le chemin il se fait, tu vois.
1: Ouais, c'est rebutant, mais il faut persister en gros, c'est ça quoi.
3: Exact. Et puis on fait bien ce qu'on fait souvent. Ça je répète souvent à mes enfants. Ben, oui, évidemment, si tu as envie d'avoir des abdos en béton, si tu fais des 10 minutes d'abdos par mois, ça va être beaucoup moins efficace que si tu fais une minute tous les jours. Mmh. Tu vois ?
1: Tout à fait.
2: Excellent. Eh bien, on fait une petite pause musicale avec Phil Collins.
1: Another Day in Paradise.

0: Alors, c'était Phil Collins sur Mais la radio. Alors, nous sommes de retour avec Marilyn et Ludwig au bistrot du Mélardit à Logmélard.
1: Bonsoir.
0: Alors, pourquoi Phil Collins, Marilyn, est-ce que tu peux nous en dire plus?
2: Je ne comprends pas tout ce qu'il dit, mais je l'adore. Phil Collins, ça me suit depuis des années. Autant quand ça va que quand ça ne va pas. J'ai emmené les CD et la radio quand j'allais accoucher des enfants. Voilà, ça me suit de partout, et dans la voiture, et puis j'adore. Quoi.
1: Excellent chanteur, mais également excellent batteur.
2: C'est clair, mais je voulais le voir en concert, mais je me suis posé un peu trop tard et il fait plus de concert.
1: Bon, il a un certain âge maintenant quand même.
0: Est-ce que tu l'as déjà vu en concert, Ludwig?
1: Ben, malheureusement non, mais j'aurais bien voulu parce que j'aime bien aussi.
0: Excellent. Et du coup, on abordait le sujet de la parentalité avec toi, Marilyn, et Ludwig disait qu'il ne pouvait pas trop en parler puisqu'il n'était pas ni père, mais nous sommes tous les enfants de quelqu'un au final.
2: Oui, c'est vrai.
0: Donc je n'ai pas d'enfant non plus, mais ça parle toujours. Et au final, on a parfois des personnes à charge qui ne sont pas nos enfants biologiques, mais qui sont quand même à charge. Donc il y a plein de façons de transmettre.
2: Clairement.
0: Je crois. Et donc on discutait, donc il y avait l'envie de parler un peu plus de Logmélard et du bistrot ici. Et toi, Marilyn, c'est quelles activités qui te plaisent ici au Mélardit?
1: C'est pas en direct.
2: Moi, n'ai raté aucune représentation de théâtre d'impro parce que j'adore ça. J'ai découvert ça ici, d'ailleurs, au Mélardit. Et je kiffe quand je viens. Je sais que je vais passer un moment délicieux et que je vais rigoler et que j'en ai pour ma semaine en entier après. Donc j'adore. Et sinon, ce que j'aime ici, c'est parce que là en plus, c'est une copine à moi qui est là maintenant, c'est Sandrine qui est là. Et puis j'adore faire des crêpes, venir donner un coup de main quand il y a besoin. Enfin, les concerts, ça anime un petit peu le bourg. Et puis voilà.
0: Excellent. Théâtre d'impro. Eh bien, nous, on improvise aussi un peu à la radio ici ce soir. Et donc, il y a parmi nous... J'ai oublié ton prénom. Est-ce que tu peux nous dire ton prénom, s'il te plaît? Et est-ce qu'on peut lui donner un casque à notre ami qui vient d'arriver autour de la table pour qu'il puisse entendre ce qui se passe? Est-ce que tu entends dans ton casque? Alors, ton prénom, c'est comment?
3: Jean-Yves.
0: Alors, Jean-Yves, il va falloir parler dans le micro, s'il te plaît. Jean-Yves. Alors, et toi, Jean-Yves, c'est quoi ton activité qui t'attire ici au Mélardit, à Logmélard?
3: J'aime bien les petits cafés, et puis changer un petit peu de l'atmosphère de mon lieu d'habitation et d'environnement, des gens, enfin bon.
0: Parce que le petit café permet de rencontrer des personnes, quoi.
3: Plus facilement, oui. C'est moins impersonnel.
0: C'est sûr. Et toi, tu habites où?
3: J'habite à côté de Logmélard.
0: Ok. Sur quelle commune?
3: Cizun.
0: À Cizun, donc pas très loin.
3: Pas très loin.
0: Toujours dans les monts d'Arrée. Puisque Logmélard, c'est un peu les contreforts des monts d'Arrée, finalement. C'est à la frontière, à la limite.
2: C'est vrai.
3: Ouais.
2: Sur la colline ici là.
0: Et à Cizun, il y a d'autres petits cafés comme ça? Je connais pas bien Cizun, moi.
3: Oui, il y en a un à la limite, oui. Mais j'aime bien changer un petit peu, pas que à Logmélard d'ailleurs.
0: Oui, c'est sûr, on peut parler des autres cafés que le Mélardit. Alors, quelles sont les autres bonnes adresses du coin?
3: Est-ce bonnes que tu peux adresses. Nous il y a un petit café qui s'est monté, là, que je trouve sympa aussi, j'encourage les gens à y aller. C'est dans un petit village entre Saint-Cadou et Comana, Brésil.
2: Oui.
0: Tu connais, Marilyn?
2: C'est la Roue du Lin.
3: C'est la Roue du Lin.
2: Ça arrive ouvert il n'y a pas longtemps, ouais.
3: Ça arrive ouvert. Ils sont gentils comme tout et c'est pas mal aussi.
0: Excellent. Une autre...
1: À retenir.
0: Tu oui. connaissais Ludwig aussi?
1: Non, du tout. Mais j'en ai entendu parler, il me semble.
0: Et puis, on ira faire un tour aussi, alors. Est-ce qu'il y a d'autres bonnes adresses à connaître dans le coin. Il y a les, nous, je sais que le Radio U est aussi à Bodmer, donc c'est un peu plus loin.
2: Oui.
0: Au café Le Petit Bonheur, au Petit Bonheur.
1: Oui. C'est ça, tout à fait. Je suis allé une fois, c'était sympa.
0: Qui est un petit café associatif également.
3: Ils ont monté à Saint-Cadou là, récemment.
2: Ah oui.
3: L'association Mimi et Yvette. Hein. Ils ont monté pareil, un petit café associatif avec éventuellement de la restauration de temps en temps. Je l'ai à l'inauguration, ouais, c'est sympa.
0: Mami Yvette, c'est ça?
2: Mimi et Yvette.
0: Mimi et Yvette, d'accord, à Saint-Cadou.
3: Oui, en plein bourg.
0: En plein bourg, donc où il y a aussi de la restauration.
3: Éventuellement de temps en temps, c'est bénévole. Hein.
0: Tout est bénévole?
3: Oui, oui, oui.
0: D'accord. Et bien, bravo aux bénévoles de Mimi et Yvette. Parce que pour tenir un café associatif...
3: Mais Mimi et Yvette, c'est toute une histoire, en fait. Les gens de Saint-Cadou, on parlerait bien mieux et bien plus que moi, sont des personnes qui ont vécu là.
0: À Saint-Cadou?
2: C'était deux sœurs, non? C'était pas deux sœurs?
3: Deux sœurs, oui. Et suite à leur décès, les habitants de Saint-Cadou ont décidé d'y monter, de racheter, de monter un café associatif.
0: D'accord.
2: Et il est pour vendre les produits locaux et tout ça aussi.
3: Oui, aussi. Ouais.
2: Je pense pour faire des événements, animer le bourg, je pense aussi.
3: Oui, oui, oui.
0: Et quand est-ce qu'il a été monté, ce café Mimi et Yvette, alors?
2: Je sais pas, l'inauguration, c'était l'été dernier, non?
3: Non, c'est bien plus frais que ça. Il n'y a pas très longtemps, fin d'hiver 2025. Hein.
2: Peut-être.
0: D'accord. Eh bien, il va falloir qu'on invite les bénévoles de Mimi et Yvette ou qu'on aille faire un tour alors. Hein? Tu nous y mineras, Ludwig?
1: Tout à fait, je ne connais pas, mais ce sera l'occasion.
0: Un tour des cafés avec la radio, ça paraît être une bonne idée.
2: Carrément.
0: Ça.
3: Moi j'ai une question, tiens. Notre sujet. J'ai cru comprendre que tu avais vécu à Locménard lorsque tu étais jeune.
2: Ouais.
3: Tu es revenu.
2: Ouais.
3: Et qu'est-ce que. Si tu pouvais un peu parler de. Je sais pas, comment tu le vis, comment tu l'as vécu, le changement, Locménard lorsque tu l'as
2: vécu. Après moi j'ai vécu là avec mes parents et je pense que j'avais que 3 ans quand je suis partie. Donc,
3: ah ouais, d'accord.
2: Je m'en rappelle pas trop.
3: Tu te rappelles pas.
2: Ma mère a travaillé à l'école de Locménard. Elle a fait la cantine, je crois, il me semble.
3: D'accord.
2: Et on n'est pas allé très loin, on est allé à l'Empole Guimillot, mais voilà. Je suis venue ici parce que j'ai trouvé un terrain sympa, et puis voilà, je connaissais quelques personnes, et puis c'était pas très loin de ma famille, donc ouais.
3: Ah, je croyais que t'étais plus âgé. T'étais plus âgé.
0: Après, l'Empole Guimillot, c'est pas très loin.
2: Bah non, c'est pas très loin. Ouais.
0: Ça reste vraiment le même territoire.
2: C'est
0: à quoi, 10 minutes en voiture?
2: Oui, 5 minutes, j'aurais dit.
1: Exactement, sur le contour de ma voiture, il y a 5 km.
2: Ah oui, tu vois, c'est pas
0: d'accord.
2: Très loin.
0: Parce que toi, tu travailles à l'Empole Guimillot, Ludwig?
1: Non, du tout, mais j'ai eu l'occasion d'aller, c'est tout près, quoi.
0: D'accord.
1: La dernière fois, c'était pour voir les crèches de Noël à l'intérieur de l'enclos.
2: Ah,
1: c'était
2: oui.
1: Très joli. Très intéressant à voir. Je crois qu'ils doivent faire ça tous les ans.
0: Donc, très bien. Est-ce qu'il y a d'autres sujets que tu aimerais aborder, Jean-Yves? Là, je te prends comme ça un peu au dépourvu, là, en improvisation. C'est pas évident, je sais. Hein, y en a qui travaillent ça vraiment. Hein, on pense au théâtre d'impro, notamment, qui vient ici.
2: C'est vrai.
0: Là, nous travaillons l'impro en plein vol, quoi. Voilà, c'est pas évident. Mais oui, c'est intéressant ce que tu disais, en tout cas, sur les cafés, les petits cafés qui emmènent plus facilement la rencontre. Et c'est vrai que je partage tout à fait cet avis. Mais parfois, c'est pas forcément évident, même dans les petits cafés, de rencontrer, de discuter. C'est pas si facile.
1: Eh bien, moi, normalement, je suis une personne très réservée, mais du coup, je ne suis pas du tout de la région en plus. Et un jour, je fais une randonnée à le circuit officiel de la commune. Et puis après, je viens boire un café au Mélardite. Et du coup, c'est là que j'ai fait connaissance avec notre grand présentateur de Mélard Radio, qui n'est pas là aujourd'hui, comme disait notre ami Quentin, Jean-Marie en l'occurrence. Et du coup, bah, après, je suis venu d'autres fois au café, on a sympathisé, puis de bout en blanc, bah, je suis bien adopté au village, et puis je me sens super bien ici.
0: Excellent. Alors, j'avais noté une question un peu pour clore cette petite capsule de passe le mic. Enfin, deux questions. C'était, Marilyn, quel est ton plus beau souvenir ici sur le territoire?
2: Sur Locmélan. Bah, c'était drôle quand on avait tourné il y a eu un film qui a été tourné avant l'ouverture du Mélardi. Et je trouvais que c'était super chouette. J'habitais pas encore Locmélan, mais on m'avait invité parce que j'allais y arriver. Et c'était vraiment sympa. Il y avait beaucoup d'habitants du village qui sont venus. Il y avait un monsieur, je sais plus comment il s'appelle, qui a des chevaux. Il était là aussi avec son cheval. Et on avait fait des photos sur la place. On avait fait des prises de vue et tout sur la place. C'était vraiment intéressant aussi de voir comment ça se passe pour tourner un film et puis de voir la finalité du montage après. C'était vraiment chouette.
0: Excellent. Mmh. Ça donne envie de voir ce film. Je sais pas s'il est encore disponible.
2: Bon, bah, je pense qu'il doit pouvoir exister quelque part. Ouais.
0: Mmh. Ok, ben, on regardera ça. Et donc, on devait aussi passer le mic. Le concept, c'est qu'on doit donner le micro dans deux semaines à une autre personne, si possible, ou après, qu'on ira interviewer ensemble. Est-ce que tu as en tête quelqu'un qui habite dans le secteur qu'on pourrait demander de venir ou aller voir pour discuter avec cette personne?
2: Oui, carrément. Je ne savais pas trop à qui demander. Donc, je me suis dit, bah, je vais demander à monsieur le maire.
0: D'accord. Ben, ça tombe bien parce que je dois aller le voir avec les élèves de Locmélan, de l'école. Alors, mais si, comme je vais le voir avec les élèves, est-ce que tu as en tête une autre personne qu'on pourrait aller voir avec les participants de l'atelier radio ici?
2: J'ai quelqu'un en tête, mais je suis pas sûre qu'il ait envie de venir faire une interview ici. J'aime bien François qui tient le garage à côté là. Mais je ne sais pas s'il viendrait faire une interview, ça serait marrant. Parce qu'en fait, lui, c'est rigolo parce qu'il est propriétaire maintenant du café de Locmélan chez Marie, que tout le monde connaît. Et c'est emblématique quand même chez Marie. C'était drôle, je me rappelle quand il y avait des enterrements, ils allaient tous boire un coup après là-bas. Et des fois, elle était là, des fois, elle n'était pas là. Mais tout le monde arrivait, se servait, mettait la pièce sur le comptoir et c'était drôle, quoi. Puis des fois, tu voyais certains dire, bon, quand même, voilà, c'était un peu périm, le jus de fruits, là, il était dépassé. C'est vraiment la bonne franquette, quoi. Bon, après, voilà, je sais pas. Bon, François, c'est devenu mon garagiste, mais je sais pas sûr qu'ils soient d'accord de venir faire une interview, mais bon. Alors, je sais pas, c'est moi qui dois lui demander.
0: Ben, ou je peux lui demander, on va voir ça après, les modalités du contact. Super, et ben on retient François, le garagiste. Super idée. On conclut comme ça, passe le mic avec un petit jingle.
2: Merci à toi, Quentin.
0: Bah, merci à vous d'être venu ici ce soir pour une nouvelle émission de Mélan Radio. Et à la prochaine.
2: Merci.
0: Bonne soirée.
2: Salut.
0: Bonne soirée.

aujourd'hui, nous allons parler de l'alcool et de la dépendance. On estime qu'actuellement, 90% de personnes sont victimes d'une dépendance quelconque. Ceci peut aller d'une simple habitude à une addiction complète avec des effets néfastes, tant

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0: Voilà, bonsoir.
1: Bonsoir, bonsoir.
0: Bienvenue dans Hip Hop Loves You.
1: Yeah.
0: L'épisode numéro 785 ce lundi en direct sur Radioactive, mais aussi en différé sur Transistor, sur Radio Boa et sur Radio U.
1: Yes.
0: Et un podcast, comme vous en avez l'habitude, sur chronora.fr, sur Mixcloud, sur radio-active.com et aussi sur le site internet de Radio Boa.
1: Carrément.
0: Vous avez multiples choix, moult choix.
1: Ah, tu choisis ce que tu veux après. Hein.
0: Ah ouais, mais rien de mieux que le direct. Voilà, tu peux entendre Manio bouger une chaise, changer sa chaise en direct.
1: Bah ouais, putain, elle est trop haute la machine là. Voilà.
0: Ah, c'est mieux.
1: Ça va bien.
0: En plus, celle-ci, elle est vachement basse par contre.
1: Ah ouais, mais pile pas à la hauteur du micro, tu vois.
0: Ouais. Envoyez-nous des chaises si vous avez des chaises en rap. On a besoin de chaises.
1: Un pouf, une table basse.
0: Ouais, on prend tout. Hein.
1: Tant qu'on s'assoit, c'est bon.
0: Oui, oui, oui. La petite instru du soir, c'est une instru de Mr. White,
1: yes,
0: qui est un beatmaker du label Fat Cat Beat.
1: Ouais, c'est pour ça que tout le studio est en blanc là ce soir.
0: Ouais, ouais, on a des lumières super pétantes. Ouais. J'ai
1: mal aux yeux. Hein.
0: J'ai perdu la télécommande des lumières.
1: Mets tes lunettes de soleil, on t'appellera Maître Fouleg.
0: Oui, bien sûr.
1: Sur sa chaise perchée, oui. Tenait un micro.
0: Dans sa main.
1: Dans sa main.
0: Ouais. Le petit programme du soir. En nouveauté française, on aura entre autres un extrait de la nouvelle mixtape de la Hyène.
1: Yes.
0: Là, c'est un morceau en featuring avec Monsieur Jeff Lunaire. Il est beaucoup dans l'actu en ce moment.
1: Ben ouais, lui qui avait dit qu'il arrêtait le rap.
0: Il y a quelques temps, il disait.
1: Il y a quelques années, ouais. Il avait dit je prends ma retraite, c'est fini.
0: Non, mais il a pas le droit.
1: Oh, il est arrivé. Putain. Non, non, je suis de retour.
0: Là, il vient de sortir un solo. Et là, il est en featuring sur cet extrait de la mixtape de la Hyène. Il était aussi sur un autre projet il y a pas longtemps.
1: Non, ça tourne, hein, c'est cool.
0: Bah, bien sûr.
1: Et puis, il fait des vidéos pertinentes, lui, sur les réseaux.
0: Ouais.
1: Ouais. Moi, c'est un peu un vieux de la vieille maintenant, on peut le dire. Hein.
0: Oui.
1: Ça fait quelques années qu'il est dans le circuit, donc.
0: Ça fait.
1: Faire un peu de debunk et tout, non, c'est cool.
0: Ouais, depuis ses débuts avec le format People, il y a quelques dizaines d'années.
1: Bah, ouais. Hein.
0: C'était début des années 2000, ouais. Par là, ouais.
1: Donc, c'est vrai, ça fait plus de 20 ans maintenant.
0: Mais ouais. On aura aussi un extrait de l'album Double Dragon, c'est Emo et Chikio en combinaison sur un très très bon album d'ailleurs.
1: Yes.
0: Je vous ai assez peu diffusé de son de cet album, donc je me rattrape un peu.
1: Ouais, c'est cool.
0: On aura aussi une petite découverte, il s'appelle Comics.
1: Ouais.
0: Il nous vient de Toulouse et il a sorti un son avec Inch.
1: Ah cool.
0: Alors ce son, le clip date d'il y a à peu près un mois et là depuis quelques jours il est dispo sur les plateformes de streaming.
1: Ok.
0: Ce qui me permet, c'est plus facile pour moi de le diffuser plutôt
1: c'est sûr.
0: D'aller vous ripper un clip avec un son dégueulasse.
1: Ouais, c'est pas top.
0: C'est un peu dommage. On aura aussi un extrait du EP 4 saisons de Seigneur El Khalif avec le beatmaker Sidif MacMillan. Et c'est un morceau en featuring avec l'autre, mais je ne connais pas l'autre.
1: D'accord.
0: Donc Khalif, viens nous présenter l'autre.
1: Ah oui.
0: Viens nous présenter déjà les 4 saisons à la radio, puis tu viendras avec l'autre.
1: Bah bien sûr.
0: Qu'on sache qui c'est l'autre.
1: Bah ouais.
0: Quand même. On aura aussi un extrait du EP Correspondance du rappeur Le Chiller, rappeur de Paris.
1: Yes.
0: Une découverte qui nous vient de Lyon, il s'appelle Dr Kyle. Et c'est un morceau avec Auster La Poisse.
1: Oh.
0: Très bon morceau, c'est peut-être la nouveauté de la semaine. Franchement, il est vraiment très très bon. On aura une petite dinguerie, c'est un collectif qui s'appelle le Ch'tib. Le morceau s'appelle Ça tue, mais moins que la police. C'est extrait d'un album qui s'appelle OVF, On va le faire, qui est sorti il y a peu de temps, découverte du dimanche matin en scrollant Instagram. Et bien, très bien, très très bien. On s'en repassera d'autres. On aura une combinaison entre Nausée et Dragon Devi. Petite connexion bien sympa, Dragon Devi des Sonkai et Nausée, le rappeur du Havre qu'on connaît bien, qui tournait beaucoup avec l'Exhaleur sur ses tournées, et qui tourne encore beaucoup avec lui. Et on aura aussi le retour de Eli Owen, rappeur de Bordeaux, duquel je vous avais diffusé pas mal d'extraits de son précédent projet.
1: Ouais.
0: Là, il en sort un nouveau qui s'appelle Le Peintre Aveugle.
1: Ok.
0: Et c'est un projet un peu plus imagé, un peu plus doux dans les instrus.
1: Mélodique aussi ou...
0: Oui. Mais j'ai vraiment bien aimé.
1: Ouais, c'est cool. Créer un univers, quoi.
0: Ouais, vraiment. Et en toute fin d'émission, on aura un truc un peu alternatif.
1: Ouais.
0: Alors, ils se définissent comme faisant du rap cyber orchestral.
1: D'accord, avec l'orchestre.
0: Il y a de l'instrumental et il y a du. Ouais. Ça.
1: Ça tabasse.
0: Ça tabasse un petit peu aussi.
1: C'est le cyber, ça.
0: Ouais. c'est vraiment bien. C'est un duo de Toulouse qui est composé de Narcix Live et de Ad Hoc Equipage. Ok. Ils sortent un EP là dans les prochains jours, je crois que c'est le 15 mai.
1: Ok, d'accord.
0: Et c'est le premier extrait qui s'appelle Cercle Noir. On découvrira en toute fin d'émission.
1: Ouais.
0: On a une session de July. Mmh.
2: July !
0: Mais elle est pas là, July. Ah. Donc on va quand même vous la passer, la petite session de July.
1: Bien sûr.
0: Le premier son, c'est Dob D.O.D.
1: Ouais.
0: Le morceau s'appelle Uncanon. Mmh. Tu connais, je pense.
1: Dob D.O.D, ouais.
0: Ouais, mais Uncanon, le morceau.
1: Oui.
0: Ouais. Y a un son de T.I. T.I, c'est un rappeur américain, si je dis pas de bêtises. Ouais. Un morceau de Seth Gecko et de Lacrime.
1: Écoute, innovons.
0: Bah, allons-y. Fonçons, ouais. J'ai envie de te dire. Un morceau de Pete Bacardi. Alors, Pete Bacardi, ouais, et en featuring avec Dozé. Mmh. C'est un mélange étrange entre du rap et puis du vocoder.
1: Ok, d'accord.
0: Ouais. Il y a un morceau des Soulcast aussi, en featuring avec Onyx et Brahi. Alors, c'est un mélange américano-français. Il y a un rappeur français dedans, je pense que c'est Brahi.
1: Ouais.
0: Et il y a un gros son de Relo en featuring avec beaucoup de monde. J'ai pas noté le beaucoup de monde. On notera tout à l'heure pour vous les citer.
1: Various Artists.
0: Ouais, voilà.
1: C'est VA.
0: Ouais.
1: Tu connais pas VA ?
0: Si. Bah, il fait beaucoup de sons en ce moment, lui.
1: Ah, très productif. Hein.
0: Ouais.
1: Il a plusieurs voix en plus. C'est pire qu'une os de bordel.
0: Ouais. Relo, c'est un rappeur marseillais. Il invite je ne sais combien de MC sur ce morceau qui s'appelle Le Sens des Mots. C'est extrait de son dernier projet. Vous dire qu'il y a beaucoup d'artistes, le son dure 11 minutes 40.
1: Ouais.
0: Et c'est une nouveauté parce qu'il est sorti il y a 15 jours ou 3 semaines à peu près.
1: Ouais, je crois, ouais.
0: Ouais. Mm. Donc voilà, ce sera la petite session de July qu'on se fera après la tienne, parce que là on va commencer vraiment en old school classique.
1: Non, c'est pas forcément old school classique, hein. On a un morceau qui date de 2022, je crois, 2021-2022.
0: Ouais, mais c'est des standards, quoi, c'est vraiment du classique.
1: Ouais, on est sur une petite épopée. J'étais parti pour faire de la news et
0: ouais,
1: ça a dérivé direct.
0: Ah oui. T'as mis le nez dedans la semaine dernière.
1: Ouais. Je reviens un peu à mes premiers amours, hein. Rappelle-toi, Fouleg, hein, mes premières sessions, c'était un peu ça. Hein. Mais on va commencer avec Cypress Hill, petit groupe qui vient de nous monter là, c'est assez cool.
0: Oui.
1: On aura un beau petit morceau, ça rappelle un peu le Mexique, big up à Giggs, avec le morceau Tequila Sunrise. Après on aura Snoop Dogg qui avait repris un morceau des Doors.
0: Oui.
1: Pour ceux qui ont joué à la PlayStation 2, même il était sur PC je crois et sur Xbox, c'était l'intro qu'il y avait dans Need for Speed Underground 2.
0: Yes.
1: Le morceau était dans le jeu, ouais.
0: Oui.
1: Si je vous dis ça, normalement, vous avez le nom, vous avez le morceau qui tourne dans la tête. C'est...
0: Ouais, vous connaissez le classique aussi, Riders, quoi.
1: Riders on the Storm. Après, on aura, on va dire, le petit morceau qui sort du lot, c'est Future, avec le morceau Mask Off. C'est un morceau que j'aime beaucoup, moi. La prod est très cool. Le morceau est bien calibré, je trouve. Ouais.
0: C'est peut-être le morceau le plus récent de ta playlist, mais c'est un morceau qui est vachement connu aussi quand même.
1: Très connu, c'est le plus récent. Mmh. Hein. Ouais. Mais très quali, moi. J'adore. Hein. Qui fait des petits trucs aussi avec mon sport et tout. C'est un morceau qui plaît à tout le monde, même ceux qui n'aiment pas forcément le hip-hop, il passe vraiment très très bien.
0: Ah oui.
1: Ouais. Après on aura Matafix, c'est un groupe que j'affectionne tout particulièrement avec la voix du chanteur, qui est très fine, très aiguë. Mmh. Et on aura le classique du groupe, c'est Big City Live. Ensuite, on restera dans à peu près la même période, c'est avec Grids. Et le morceau My Life Be Like,
0: qui
1: avait pété, c'était avec Fast and Furious. Ouais, il était dans Fast and Furious. Ouais.
0: Ah ouais. Moi qui n'aime pas du tout ce film, Fast and Furious, que j'ai jamais regardé, mais je le connais quand même.
1: Ce morceau, il est cool, il avait pété hein, quand il était sorti.
0: Oui.
1: Tourné partout. Et j'ai des beaux souvenirs sur ce morceau. Après, on ira sur le groupe Four Minor. J'en avais déjà passé ce morceau. Et pour moi, c'est un groupe qui était vraiment cool. À savoir que le fondateur de ce groupe, c'est le deuxième chanteur et cofondateur de Linkin Park.
0: Ah, d'accord.
1: Ouais. C'est Mike Shinoda, si ma mémoire ne joue pas de défaut. Et maintenant, c'est le fondateur de Linkin Park.
0: D'accord.
1: Vu que le chanteur est décédé. Voilà, c'est lui l'acteur principal et c'est lui qui avait monté aussi ça, Four Minor. quand dans Linkin Park ça rappe, ben c'est sa voix.
0: D'accord.
1: Rappe, ouais. Okay. Là, on aura le morceau Remember the Name. Et on finira avec ouais, The Classic.
0: Oui.
1: Ouais, ça, c'est un morceau. Tu pousses un peu de fond, tu te mets ça, pff, tu pètes tes scores. C'est DMX qui nous avait quitté le 9 avril 2021. J'avais fait une session spéciale avec lui. Ouais, bah avec lui, non, sur sa vie.
0: Il était là.
1: Hein, ouais, bah ouais, il était là avec nous. On avait notre petit turn. Hein, on avait répandu ses cendres après. Ouais. Et le morceau, c'est Gon' Give It To Ya. Donc bien énervé, bien strong.
0: Ouais, mais issu d'une BO de jeu vidéo aussi, celui-là.
1: Il me semble, ouais.
0: Il n'était pas sur le jeu de fight de PlayStation 2, là où il y avait plein de...
1: Ouais,
0: tu jouais avec des rappeurs, d'ailleurs.
1: Ouais, Def Jam.
0: Ouais. Il me semble qu'il était dedans.
1: C'est possible, ouais. Il y avait tellement de bons sons dans ce
0: oui.
1: jeu.
0: Oui.
1: Ouais. Il faudrait qu'il ressorte un petit jeu comme ça.
0: Ah ouais, mais je pense que ça l'a coûté cher niveau droit, je crois. Toi que tu me diras Def Jam.
1: Non, tu prends le label Def Jam déjà, on a un bon paquet de rappeurs. Hein.
0: Bah, il est sorti sous licence Def Jam de toute façon.
1: Ouais. Oui. Mais non. Il y a moyen de faire un bon petit truc.
0: Oui.
1: Ou remasteriser le jeu. Hein. En vrai, tu le mets au goût du jour. Hein.
0: C'est clair.
1: On fera une bataille Jul contre Naps.
0: Oh la vache, avec des rappeurs français, avec des franges et des sacoches.
1: Avec Maître Gims qui enlève ses lunettes, ça lui met des rayons de laser.
0: Ah, t'imagines, t'as Jul qui arrive en claquette chaussette.
1: Ouais, c'est ça.
0: Il
1: ouais.
0: se prend la patte dans ses claquettes.
1: Sur un YZ.
0: Oh la vache, on pourrait rigoler avec ça.
1: Ah, ça peut être marrant.
0: Ah, s'il y a un éditeur de jeu qui nous écoute, là, même si tu fais de la merde, fais un truc comme ça.
1: Ah, ça peut être cool. Et t'as Joey Stark qui arrive et.
0: Grande t'as Scylla et Furax, ça arrive pour les manger après.
1: C'est ça, ouais. Ah non, il y a un truc à faire. En vrai, ça peut être rigolerie.
0: Yes.
1: Allez, écoute.
0: Bah, on va commencer.
1: Le son.
0: Dans Hip Hop Loves You.
1: Sur Radioactive.
0: Transistor.
1: Radio oui.
0: Radio Bois.
1: Allez,
0: c'est parti.
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0: Yes, on est de retour.
1: J'ai pas entendu, il y a eu une coupure.
0: Ouais, t'as eu une coupure, mais moi j'ai pas eu.
1: Ouais.
0: Tes petits aléas de la technique.
1: Bah, c'est ça, c'est ça.
0: C'était DMX.
1: Ouais.
0: Très gros son.
1: Ah, carrément. Mais il pète aussi comme son. Ça fait toujours plaisir d'entendre, moi. J'aime
0: bien. Ouais. Il a créé combien de temps ce son-là? Bien 25 ans au moins.
1: Ouais. Oh.
0: Sur le jeu des jams dont je te parlais, je crois que c'était début des années 2000, c'était sorti, donc ouais. Il a presque 30 ans même, pas loin.
1: Attends, DMX, je te dis ça tout de suite.
0: Ouais.
1: Hop. Tintintin.
0: Je vous laisse profiter de la petite instru.
1: 2003.
0: Ah ouais. Ah bah le jeu doit être de 2003 alors.
1: Ouais.
0: Ou alors il est pas dedans, mais non, ça m'étonnerait. Je me souviens l'avoir entendu.
1: Enregistré en 2002, ouais.
0: Ah ouais.
1: Ouais, ouais.
0: Yes. Ouais, bah c'était bien cool cette petite session. Rap américain.
1: Yes.
0: Classique et classique.
1: Bah ouais. Ouais. Et le jeu est de 2004.
0: Ah, d'accord. Ouais. Ok.
1: Def Jam Fight for New York.
0: Yes. Ouais, ouais, ouais.
1: Ouais, là ça pétait ça.
0: Un bon souvenir avec ce jeu.
1: Ah carrément, tu pouvais prendre les objets et tout là.
0: Blah oui, oui, oui. Yes, ben on va enchaîner avec la session de July. Sans ouais. July. Ah oh, ça fait trop bien, ça devrait faire un jingle, la session de July. Sans July.
2: July.
0: Ah non, il est mieux celui-là. Et on va commencer avec Dope D.O.D.
1: Ouais.
0: Et le son On Canon. Ah putain, j'ai oublié ma feuille. Attends, ouais. Tu peux combler deux secondes?
1: Vas-y, vas-y.
0: Je peux raconter ce que tu veux.
1: Ouais.
0: Je fais un petit Larsen.
1: Waouh. Fais mal aux oreilles celui-là. Hein.
0: Ah, celui-là, oui.
1: Pour ceux qui aiment le sport, qui aiment l'actualité et tout ça, si vous voulez, samedi et dimanche, il y a un tournoi de hockey à Lamballe. C'est demi-finale des championnats de France de National 3. Il y a Lamballe qui va accueillir Épernay, Paris 13 et Rennes. Donc voilà, si vous ne savez pas quoi faire du week-end, la bière est pas chère, c'est 2,50€ et 5 balles la pinte.
0: C'est animé par Jackie?
1: Ah non, c'est animé par moi, connard.
0: Ah merde.
1: Donc on n'y est pas loin, tu vois.
0: Il y aura un loto et tout ça.
1: Ouais, ouais, ouais.
0: Avec des paniers garnis à gagner.
1: Ouais, mais non, en vrai, si vous kiffez le sport et la bonne ambiance, ouais, venez faire un tour.
0: Ouais.
1: Samedi, ça commence à 18h et il y a match à 18h et 19h30, 20h. Et le lendemain, le dimanche, ça va commencer à 9h30 et on finit les derniers matchs vers 15-16h.
0: D'accord.
1: Pour le dernier match, ouais, ouais. Donc si tu veux de la bière pas trop chère, bien fraîche, avec des mecs qui savent bien rigoler, tu vois.
0: Ouais.
1: Viens t'amuser.
0: C'est des bières qui se décapsulent avec les mains.
1: Non, non, non, non, non, on est sur de la bière pression, hop là, tu vas nous les fâcher sinon.
0: Ça c'est un mauvais indice déjà, quand tu vois que la bière se décapsule avec les mains, tu te dis oh putain, c'est quoi cette merde. Voilà. Bon, c'est bon, j'ai retrouvé mon bout de papier. Session de July, premier titre, Dope D.O.D. avec On Canon.
1: Ouais.
0: Second titre, c'est T.I. avec Let Em Know.
1: Ouais.
0: Ensuite, ce sera Seth Gecko et la Crime. Mmh. Alors, le gitan de Kermesse et le criminel du rap français pour le morceau riposté. C'est comme ça que je les vois, moi. Seth Gecko, il me fait rire.
1: Ouais. Okay.
0: La Crime, je trouve pathétique un peu. Okay. C'est avec un avis. Ensuite, ce sera Pete Bacardi en featuring avec Dosset et le morceau Chiffre Romain. Mmh. On enchaînera avec Soulcast, feat Onyx et Brahi. Le morceau, c'est Ready for War.
1: Ouais.
0: Et le dernier son, c'est Relo en featuring avec beaucoup de monde. Et le morceau s'appelle Le Sens des Mots. Et dans ces beaucoup de monde, il y a Jeff Lenaire, il y a Nak, il y a Oudeya, Joe Lucas, Demi Portion, CIT de la Smala, La Craps, Gerta, L.O., Sako, Missa, Moclès et Coma,
1: ouais.
0: Rizzo et MC Janik.
1: Yes.
0: MC Janik, c'est un petit jeune qui débute. C'est comme Moclès et Coma, quoi.
1: Ouais.
0: C'est des gars qui sont pas connus du tout. C'est bien justement Relo, rappeur marseillais, de faire découvrir tout ce petit monde.
1: D'accord.
0: Non, c'est du second degré, bien sûr.
1: Ouais.
0: Et c'est extrait du projet qui s'appelle Fibonacci numéro 2. On s'était déjà passé un extrait d'ailleurs au moment de sa sortie. Donc voilà pour la session de Dry.
1: Yes.
0: Dans Hip Hop Love You.
1: Sur Radioactive.
0: Sur Radio Boa.
1: Sur Radio U.
0: Les Transistor.
1: Allez.
0: C'est parti.
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0: Rello et le morceau Le Sens des Mots. Le dernier MC qui passait dessus, c'était MC Yannick. Les jeunes, non, c'était pas du vocoder, c'était une vraie voix.
1: Ok.
0: Je précise, quand même. MC Yannick, ouais, putain la vache, depuis le temps qu'on n'avait pas entendu.
1: Bah, c'est vraiment clair.
0: Ouais, big up à Rello, franchement, d'avoir rassemblé autant de monde sur ce morceau. Bon, je vais juste vous sortir les gros noms, quoi, ouais, mais bon, il y a Nak, il y a Joe Lucas, il y a Jeff Lenner, Demi Portion, CIT, Missa, Mokless et Coma, Rizzo. Et MC Yannick pour finir.
1: Ouais.
0: Voilà. 11 minutes, ça dure quand même. Dommage qu'il n'y ait pas eu un petit clip.
1: Ouais.
0: Ça méritait un petit clip.
1: Ouais, ça. Ça peut être cool.
0: Mais peut-être, c'est pas.
1: Peut-être que ça va venir. Plus tard, hein.
0: Ouais, ouais, faut les rassembler, ouais. Tous les MC.
1: Ah, bah, c'est clair.
0: C'est pas un truc qui se fait en une semaine.
1: Là. Ouais, non, non. Il y a du monde.
0: Bon, oui. Donc voilà, ouais, c'était la petite session de July. Et on va enchaîner avec les news françaises.
1: Ouais.
0: Même si ça, c'était aussi une news. C'est une petite passe-dé, on va dire, pour la suite.
1: Le petit plateau d'argent.
0: Hein. Ouais.
1: Bim.
0: On va repartir avec La Hyène en featuring avec Jeff Lenner. Le morceau s'appelle Encrier de la misère, sur une prod de Finish Him. C'est une connexion 9-4 Grenoble.
1: Yes.
0: Et c'est extrait de la mixtape En attendant l'album, qui est disponible en streaming et aussi en physique. Donc à suivre de près, La Hyène, quand il sort des projets, il fait pas semblant. Ouais. Ensuite, on va rester du côté de Paris avec Emo et Chikio et le titre Écorché. C'est extrait de l'album Double Dragon qui est disponible en streaming et en précommande vinyle sur Bandcamp. N'hésitez pas.
1: Ouais.
0: Après, on va partir du côté de Toulouse avec Comics et Inch. Le morceau s'appelle Au sommet d'une colline. Disponible en streaming depuis quelques jours et il y a un clip qui est sorti début avril, donc n'hésitez pas si vous voulez voir le petit clip.
1: Yes.
0: Ensuite, on va revenir du côté de chez nous avec Seigneur El Khalif,
1: ouais,
0: et le beatmaker Sidif Macmillan et en featuring avec l'autre. Mmh. Qui est l'autre? Il ira bien en tout cas l'autre. Le morceau s'appelle 5ème saison et c'est extrait du EP 4 saisons qui est disponible sur YouTube. Pas de streaming, juste YouTube, vous pouvez écouter en entier. Après, on va repartir sur Paris avec le Chiller et le morceau qui s'appelle le Chiller Chill.
1: Ah.
0: Le Chiller Chill.
1: Bah ouais.
0: Extrait d'un EP 3 titres qui s'appelle Correspondance, disponible en streaming. Big up au Chiller d'ailleurs, qui nous l'a envoyé avant sa sortie.
1: Ah, c'est cool.
0: Big up.
1: Ouais, c'est cool.
0: Et là, il est disponible, donc n'hésitez pas à foncer. 3 titres. En attendant plus, bien sûr.
1: Bah oui.
0: Parce que 3 titres, au bout d'un moment, tu dis. C'est bon, mais.
1: Ouais. C'est court.
0: Très bien, le 4ème, il n'y en a pas. Après, on ira du côté de Lyon avec une découverte. Il s'appelle Dr. Kyle. Et c'est avec Monsieur Auster Lapoisse à la prod. Le morceau s'appelle Pili Pili.
1: Ok.
0: Et vraiment, il est énorme ce son. Très très bon, vraiment. Ensuite, on ira du côté de Strasbourg avec le Ch'tib. Alors, le Ch'tib, je pensais que c'était un rappeur, mais en fait, il se trouve que c'est un collectif.
1: Ouais.
0: Parce qu'en fait, quand tu tapes les featuring, tu vois à chaque fois qu'il y a marqué le Ch'tib aussi dans leur description.
1: D'accord.
0: Donc c'est avec Itopac, avec Bugs, Young Pok on connaît un petit peu, on en avait déjà diffusé, Robadub et Buzard. Et le morceau s'appelle Ça tue, entre parenthèses, moins que la police. Et c'est extrait de l'album OVF, On va le faire, qui est disponible en streaming.
1: Yes.
0: N'hésitez pas, j'ai écouté plusieurs titres, c'est vachement varié comme rap. Il y a plusieurs ambiances différentes. Et franchement, c'est bien foutu.
1: Ah bah c'est
0: ouais. Ensuite, on ira du côté du Havre avec Nausée en featuring avec Dragon Devi de Sonkai. Petite ambiance rap reggae pour finir la session. Le morceau s'appelle Dis-moi pourquoi et c'est sur une prod de Krone. Et on va terminer avec Eli Owen et le morceau TWAL, qui veut dire toile. C'est avec le beatmaker Oma, c'est un rappeur de Bordeaux. Et le nouvel EP s'appelle Le Peintre Aveugle, c'est disponible en streaming. Et n'hésitez pas, si vous voulez écouter un petit truc bien posé.
1: Ouais, pour le matin, tranquille quoi.
0: Ouais, ouais.
1: Petit café, petit son.
0: Bien écrit,
1: ouais, c'est
0: fait pour ça, ouais, c'est fait pour vous.
1: Allez.
0: Voilà, on est reparti.
1: Let's go.
0: Dans Hip Hop Love You.
1: Sur Radioactive.
0: Radio Boba.
1: Radio U.
0: Et Transistor.
1: Oh, oui.
0: Yes. Allez, go.

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0: 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C'est nous qui projetons sur eux. C'est pour ça que c'est difficile de se séparer de la première impression. À moins de trouver une autre toile.
1: Et Lioen.
2: Ah, c'est cool. Hein.
1: Ouais, très très cool. C'est produit par Oma, et le morceau s'appelle TWAL. Yes. C'est extrait de son EP Le Peintre Aveugle, rappeur bordelais que je suis de très près parce que j'aime beaucoup son univers, j'aime beaucoup ce qu'il fait. Ah, là, nouveau projet qui est un peu plus intimiste que le premier, un peu plus un peu plus doux, un peu plus voilà. Avec des instrus un peu plus calmes aussi. Mais n'hésitez pas à aller réécouter son premier projet. Donc j'ai pas le nom en tête, mais n'hésitez pas. C'est très très bon. On arrive déjà dans les 10 dernières minutes.
2: Ah ouais.
1: 12 minutes. J'ai un son de 5 minutes. Va falloir qu'on parle beaucoup là.
2: Vas-y si tu veux.
1: Non, mais on va se remettre un petit son entre temps. Le petit son qu'on va se passer, c'est un son de Ravage STG,
2: ouais.
1: Rappeur de Strasbourg. Je crois d'ailleurs que j'en ai diffusé un la semaine dernière. Yes. Bah, on va faire une deuxième, une pierre de coups.
2: Carrément.
1: Un extrait de son EP DCNG. Le morceau s'appelle Bouillant. On va s'écouter ça, puis on revient dans 2 minutes.
2: Allez,
1: tranquillement, on n'a pas d'événement à vous annoncer en plus, c'est dommage.
2: Si, il y a tournoi ce week-end.
1: Oui, bah oui. Y a pas un concert non plus.
2: Je fais la sono, donc il y aura du beau son. Ah, il y aura du beau son, frère.
1: DJ Manu à la technique.
2: Là, ça m'envoie du lourd. Vincent et tout ça, là, tu vas avoir des zizi. Non, il y a des mineurs.
1: Francky Vincent.
2: Ils ont pas le droit de montrer leurs zizi.
1: Oh non. Et n'hésitez pas aussi à aller écouter ce que fait Dr Kyle aussi, rappeur lyonnais.
2: Ouais, carrément.
1: Produit par Auster Lapoisse, la belle petite claque de la semaine quand même.
2: Ouais,
1: vraiment. Mais là, c'est place à Ravage STG, rappeur de Strasbourg, et le titre s'appelle Bouillant. C'est extrait de son EP DCNG. Et on revient dans un peu plus de 2 minutes dans Hip Hop Le

0: Ouais. Ravage STG, yes. Et le morceau Bouillant, ouais. Extrait de son EP des CNG, sorti il y a très peu de temps. C'était passé un extrait la semaine dernière qui, ouais, s'appelait Lunatique. Mmh. Et en fait, de mémoire, c'était pas forcément celui-là que je voulais vous passer.
1: Ah,
0: j'ai fait ça en précipitation.
1: Tu t'es trompé.
0: Donc, ça se trouve, la semaine prochaine, je vous en passerai un autre. Mais celui-là, il était bien, c'était très bien, mais ouais, celui que je voulais vous passer était encore mieux.
1: Ah, bah écoute,
0: mais tu vois, c'est l'improvisation, c'est pas grave. C'est grave.
1: Pas bien grave. Sûr, le son est bon, donc.
0: Ouais, ouais. Petites actus. Je discutais avec Fan et MC cette semaine, là.
1: Ouais.
0: Notre rappeur de Rennes,
1: ouais,
0: qui sort son album bientôt. On se fera une présentation fin juin de son album.
1: Ouais.
0: Et d'ici là, j'espère qu'il nous balancera quelques petits extraits.
1: Des petites choses à coquer.
0: Ouais, je t'entends de voir justement. On parlait, tu sais, de la,

0: Et du coup, l'Handball va affronter Paris 13, Épernay et Rennes A. Parce que Rennes a deux équipes en National 3. Et du coup, pour vous situer un petit peu, on est dans les 16 meilleures équipes françaises actuellement.
1: Ah oui.
0: Ouais. Et les 4 premières montent en National 2. Donc pour une équivalence au niveau football, National 2, c'est juste en dessous de la Ligue 2.
1: D'accord.
0: Donc ça fait N1 quoi.
1: Ouais,
0: N1 niveau football. Donc c'est pas déconnant. Il y aura du très bon joueur. Hein. Du très bon joueur. Nous, on vient de recruter un coach, c'est l'ancien gardien de l'équipe de France de hockey sur glace, pardon.
1: D'accord.
0: Donc voilà, ouais. Big up Patrick Meignan.
1: Il a enlevé les lames, il a mis
0: des petites roulettes à la place. Ouais. Mais non. On a un très bon niveau et c'est un sport très actif, très, très rapide, avec du spectacle. Donc écoutez, si vous voulez venir faire un petit tour, l'entrée est gratuite, tu auras un food truck sur place.
1: Bah,
0: et la bière est pas chère, elle est bonne.
1: Ah bah en plus.
0: Ça c'est à juger par moi-même. Je la connais bien.
1: Et bah nous on va se quitter avec un dernier son.
0: Ouais, vas-y.
1: Un son de Requiem. Requiem c'est un duo de Toulouse.
0: Ouais.
1: C'est défini comme du rap cyber orchestral.
0: Ah yes.
1: Le morceau s'appelle Cercle Noir.
0: Ouais.
1: C'est extrait d'un EP qui s'appelle Run. Cours, fuis, et ça arrivera le 15 mai. C'est le premier extrait, et on va se quitter avec ça. Et on se donne rendez-vous la semaine prochaine.
0: Allez.
1: Big up à vous.
0: Ciao.
1: Ciao.

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0: Bonjour à toutes et à tous et bienvenue dans l'émission Starting Block dédiée aux artistes musiciens émergents. Dans cet épisode réalisé par Radio Campus Amiens, notre journaliste Colline interview deux membres du groupe amiennois Megasurf, déjà présents depuis quelques années à Amiens, qui viennent de sortir un album.
1: Oui, je suis en compagnie de deux membres du groupe Megasurf. Bonjour à vous deux.
2: Bonjour. Bonjour.
1: Alors d'abord, qu'est-ce que Megasurf ? Est-ce que vous pouvez vous présenter ?
2: Alors moi je m'appelle Mario. Je suis guitariste et chanteur du groupe.
3: Moi, c'est Mathilde, je suis bassiste et chanteuse aussi.
1: Et alors, Megasurf, quand est-ce que c'est né ? Comment c'est né ? Vous êtes quatre, normalement.
3: Ouais, on est quatre. Alors, c'est né en 2022, donc à l'époque où on avait un autre batteur. Et du coup, c'est un groupe indie rock amiennois. Le style a un petit peu changé depuis que Bob nous a rejoint à la batterie.
2: En gros, on avait tous plusieurs groupes à l'époque. On avait envie de faire de la musique à quatre à l'époque avec Charles à la batterie, donc qui était le guitariste de Last Night. Et en 2023, Bob est arrivé. On avait pas mal d'idées de compo, il était chaud. On a commencé à se motiver à faire des trucs à quatre, à composer à quatre. Ce qui a donné ce que vous pouvez entendre à partir d'aujourd'hui, Louche.
1: Et oui, exactement. Merci pour la transition. Parce que justement, si vous êtes là aujourd'hui, c'est parce que votre premier album sort. Ça s'appelle Louche. Est-ce que vous pouvez nous parler un petit peu de ce projet ?
3: Eh bien, Louche, c'est un peu une combinaison de plein d'influences qu'on a tous les quatre. Donc, on n'a pas mentionné, il y a aussi Pierre dans le projet. Pierre, c'est le frère de Mario avec qui on joue aussi, qui fait de la guitare et du synthé dans le projet. Et donc tous les quatre, on écoute vraiment la musique assez différente. Bob, il vient plutôt d'un style punk, metal. Pierre, il écoute beaucoup de pop rock. Moi, j'écoute de la noise aussi, des choses un petit peu louches justement. Et la combinaison des quatre fait un style qui est un peu, enfin pas très conventionnel. Et comme il y a plein de registres différents dans l'album, on s'est dit qu'on allait l'appeler Louche.
1: Pourquoi faire différents registres musicaux ?
2: Je pense que l'idée c'est de pas faire trop de compromis, donc de faire un peu ce que tout le monde a envie de faire, de pas se mettre de barrières. C'est pour ça que, alors souvent les albums, il y a une histoire, il y en a une évidemment, vu que ça a quand même mis du temps à ce qu'ils sortent, ce disque. On pourrait plutôt le voir comme une compilation d'idées de composition qui sont allées à leur terme, on va dire. Donc c'est 8 morceaux, c'est une compilation de ce qu'on aime, et voilà, c'est ça. C'est pour ça qu'il y a des morceaux instrumentaux, des morceaux qui durent 5 minutes.
3: Ouais, je pense que l'idée c'est que, en fait, quand on compose, on a envie de faire ce que nous on aime et ce qui nous plaît, et on aime bien un petit peu déranger dans notre façon de composer. Du coup, c'est vrai qu'il n'y a pas de problème pour nous de passer d'un morceau qui est un petit peu plus énervé, si je peux dire, à quelque chose d'un peu plus planant. Nous, on fait ce qu'on aime et voilà, on le propose comme ça. Et Louche, c'est un peu une façon de dire, de prévenir le public, attention, ça va peut-être pas être accessible, mais nous, ça nous plaît, quoi.
1: Et justement, vous avez pris combien de temps pour réaliser cet album ?
2: Alors, déjà, il y a eu la composition qui a commencé dès que Bob est arrivé dans le groupe, donc qui a duré à peu près, je dirais, 8-10 mois. On n'avait pas spécialement l'ambition à l'époque d'en faire un disque, mais on a très vite voulu aller en studio, peut-être trop vite à l'époque, on s'est même dit, mais...
3: Oui, en fait, à partir du moment où on s'est dit, là, on a composé 8 titres, on s'est dit, bah, pourquoi pas sortir un album ? Donc on a décidé d'aller en studio, au Celebration Days Records. On a travaillé avec Louis Mourati, qui est aussi un de nos copains, donc on s'est dit, allons-y. Et puis après, on a mis un petit peu de temps à chercher, à trouver des labels et à mixer l'album, aussi trouver des partenaires. En fait, l'album, on s'est rendu compte que c'était quand même une longue aventure. C'est un long format, mais du coup, ça nécessite bien plus de travail qu'un EP.
2: Ouais.
3: Et ça, vu que c'était la première fois qu'on faisait cet exercice-là, enfin moi, en tout cas, tant que musicienne, j'avais jamais sorti d'album. Je pense que vous non plus.
2: Moi, juste en solo, mais...
3: Ouais.
2: Oui, c'est vrai que...
3: Du coup, c'est forcément un budget qui est différent. En plus, là, on avait envie de le sortir sur tous les formats. Donc, du coup, il faut du temps, il faut de l'argent, il faut des partenaires. Et puis, et voilà, quoi. Du coup, on est arrivé facilement à 2 ans de travail.
2: Oui, c'est ça. Bah, rien que le fait de trouver la bonne personne pour mixer le disque. En fait, assez logiquement, on aurait pu se dire que la personne qui enregistre, c'est celle qui mixe, voire celle qui master. Là, on est allé voir sur les disques français qu'on aimait pour essayer de trouver la bonne personne pour faire le taf. Et pareil, pour la pochette, hein, c'est un travail qui est, j'allais dire, long. Ça n'a pas été super long, mais...
3: forcément des allers-retours, quoi.
2: Il y a eu beaucoup d'allers-retours, quoi. Et ça a pris 2 ans, quand même. L'air de rien, c'est énorme. Moi, c'est la première fois que je mets autant de temps à sortir un disque, mais c'est la première fois qu'il y a autant d'ambition.
1: Sur la pochette, de toute façon, on reviendra juste après dessus, parce qu'il va falloir expliquer aussi cette petite pochette qui intrigue. Avant ça, on va s'écouter le titre Évidence. Est-ce que vous pouvez nous parler un petit peu de ce morceau?
2: La première idée de ce morceau, je l'ai eue en rentrant du bar, pour être totalement honnête. cette espèce de petit truc là, genre ta-da-da-don, ta-da-da-don. Donc j'en ai fait un vocal, voilà, que j'ai proposé aux autres après. C'est devenu un vrai morceau, heureusement, parce que si on s'était arrêté à la première idée, ça aurait été un peu la merde. Mais on en a fait un morceau. Les paroles, c'est assez spontané, hein, notre manière d'écrire. On trouve des mots, on essaie de les assembler et ça donne ce truc un peu louche, encore une fois, si je puis me permettre.
1: Ben, on s'écoute ça, alors.

0: C'était le titre Évidence, trop tôt.
1: Trop tôt,
0: mince. C'était le titre Évidence du groupe Megasur qui est avec nous en direct aujourd'hui. Alors, on a parlé un peu plus tôt de ce projet qui a mis 2 ans à sortir, à voir le jour. Est-ce que vous arrivez à vivre de la musique ?
2: Alors, de la musique, oui. Grâce à ce projet, non.
3: Pas totalement.
2: Pas totalement, c'est une partie de notre taf. On a d'autres projets musique à côté. Moi, je joue en solo, j'ai des projets en cours qui me permettent aussi de faire des cachets, on va pas se mentir. Et aussi, je bosse dans une compagnie de théâtre avec toi, Mathilde.
3: Oui, là, on a rejoint une création artistique, du coup, d'une compagnie amiénoise qui s'appelle Issue de Secours. Donc là, on va faire de la composition pour une pièce de théâtre. Donc, on crée la bande-son en même temps qu'on crée tout le reste de la pièce. Donc ça, c'est un travail super intéressant qu'on a commencé en septembre dernier. Mais oui, du coup, on fait de la musique, mais pas que. En fait, quand on est musicien, souvent, on est un peu obligé de diversifier son activité. Et moi, je fais aussi de la diffusion, du coup, pour des compagnies théâtre, des projets artistiques. La diffusion, c'est grosso modo essayer de trouver des dates pour les compagnies ou pour les spectacles. Donc du coup, je fais ça pour mon groupe et je fais ça aussi pour d'autres personnes. Et j'espère faire de plus en plus d'artistique et de moins en moins d'administration.
2: Quadruple casquette.
3: Voilà.
0: Oui, donc pas évident non plus d'en vivre.
2: Ouais, contrairement à ce morceau, si je peux me permettre.
3: C'est ça, c'est vraiment un métier passion, quoi. Évidemment.
0: Alors, si on revient sur cet album, sur la pochette même de l'album, elle a été réalisée par la plasticienne Dove Perspicacius. Je ne l'ai pas écorché. Bravo. Comment vous avez travaillé dessus? Pourquoi ce chat?
2: Alors, l'idée de base, c'est qu'une fois, on est rentré de tournée, on devait déposer une voiture dans un endroit à Amiens, et on est tombé sur un chat qui louchait.
3: Ouais.
2: Chat qui louche, en fait. Nous, on l'appelle chat qui louche maintenant, mais.
3: Et il nous a fait vraiment beaucoup, beaucoup rire. Et on l'a trouvé très mignon. Et on s'est dit. En fait, on a eu une private joke pendant très longtemps sur chat qui louche. Et du coup, on s'est dit pourquoi pas en faire une pochette, puisqu'on s'était déjà dit que notre son était un peu louche. Donc, ça faisait sens pour nous. Mmh. Ça nous faisait beaucoup rire, en fait. Comme on disait tout à l'heure, on fait ce qu'on a envie.
2: Et d'abord voilà. Pour nous, quoi.
3: Et on espère que ça plaira quand même.
0: Et du coup, est-ce que vous connaissiez la plasticienne avec qui vous avez travaillé?
2: Ouais, carrément, c'est une amie d'enfance qui fait beaucoup de céramique d'ailleurs depuis quelques années et qui est très très talentueuse, qui habite dans les Cévennes. On a eu l'occasion d'aller chez elle plusieurs fois. Et du coup, c'était assez naturel pour nous de penser à elle pour ouais. La pochette.
3: Et en fait, là, ce qu'elle a fait, c'est qu'elle a fait une peinture. Donc, quand on a l'objet, quand on a le vinyle dans les mains, on voit bien les coups de pinceau, en fait. Elle a fait ça très bien. Elle a mis beaucoup de temps à faire ça. Ouais.
0: Parce que l'album, on peut le retrouver dans différents formats dès aujourd'hui.
3: Oui, exactement. Tout à fait.
2: Exactement, CD, cassette, vinyle, en streaming aussi.
0: Dès que t'as dit cassette, j'ai Aline qui a fait un waouh.
1: Bah et oui, on voit souvent des vinyles maintenant, beaucoup plus, et des CD. Mais les cassettes, j'avoue que c'est cool.
3: En fait, notre première sortie Méga Démo, on l'a sortie uniquement sur format cassette. Donc on s'est dit, puisqu'on l'a fait une fois, on va continuer à le faire.
2: Ouais, puis c'est un format, en tout cas pour ma part, qui me tient vraiment à cœur, c'est, je pense, grâce aux cassettes de mes parents que je fais la musique que je fais aujourd'hui.
3: Oui, et puis c'est un format qui est assez vivant, qui est un peu lofi,
2: ouais,
3: et du coup qu'on affectionne particulièrement.
2: Et d'ailleurs, merci à Laurent de Cœur sur Toi, qui est le label qui a fait nos cassettes. Cœur sur Lui, voilà.
0: Grâce à lui, on pourra écouter votre album sur cassette.
2: Exactement.
0: Alors là, l'album, donc, il sort aujourd'hui. Quelle est la suite pour le groupe?
2: De faire des concerts. Ce serait bien. Ce serait bien. Ça va être bien. Hein.
3: C'est ce qu'on va faire.
2: On aura quelques concerts de prévus. Il y en a qu'on peut annoncer, d'autres non. Bah déjà, évidemment, ce soir, on joue au Charleston avec les copains dépassés.
3: Notre release party, du coup.
2: C'est ça. On joue aussi dans un festival pas loin de Rouen qui s'appelle les Ronches Festival. Les Ronches Fest. Dans un super lieu, dans une espèce d'ancien tabac PMU. Dans un petit village qui a été repris par un gars qui faisait des orgas de concert à Paris. Donc trop hâte de faire ça. En plus, il y a des copains qui jouent aussi. Là, on est en train de voir aussi, fin septembre, alors je mets un peu la charrue avant les bœufs, mais pour partir sur quelques dates en Allemagne. Donc, je pense que ça va le faire. On va tous ouais, espérer
3: j'ai
2: ensemble.
3: J'ai quelques réponses positives.
2: Donc, ouais, on donc ça va le faire.
3: Une en fait, petite voilà. tournée.
0: J'allais vous demander où est-ce qu'on retrouve toutes les informations, les dates et tout et tout.
2: Bah, classique, réseaux sociaux, Insta, Facebook, c'est tout en fait, d'ailleurs, il n'y a que ça. Donc, ou alors, si vous nous croisez dans la rue, n'hésitez pas à nous demander.
0: C'est déjà très bien.
2: C'est déjà pas mal.
0: C'est déjà pas mal. On va terminer cette interview sur votre titre Par. D'abord, le clip. Est-ce que vous pouvez nous parler un petit peu de ce clip et de cette musique?
2: Bah, Yulen, hein. Yulen, le clip, le clipper amiénois, je crois. on lui a, c'est pareil, c'est un ami de très très longue date. Il faisait déjà nos photos un petit peu, enfin depuis le début du projet. On lui a parlé d'un clip, un truc un peu instantané, quelques petites idées, mais honnêtement sans plus. Je crois qu'il a l'habitude de faire des trucs vraiment très instantanés en une journée, une soirée. Du coup, on lui a parlé du truc, on lui a fait écouter le morceau, il a kiffé. Il est venu dans notre local de répétition, on a tourné le clip dans le parking, terminé.
3: Ouais, en une après-midi, c'était bouclé. Bon, après, on a eu quelques idées, et lui aussi, et c'est vrai qu'on... C'est quand même super d'avoir quelqu'un qui est force de proposition et qui comprend tout de suite l'univers. Après, c'est aussi le fait qu'on se connaisse par ailleurs, mais ouais, le tournage a été super agréable. En une après-midi, c'était fait et on est très contents du résultat.
2: Bravo à lui.
0: Il y a un autre clip aussi qui est sorti, Le Passant, en février de cette année.
3: Ouais, tout à fait. Cette fois-ci, la réalisation, c'est un autre ami à nous, Jules Marquis. Et pour le coup, cette fois-ci, on avait décidé de ne pas se mettre en scène nous-mêmes parce que voilà, les paroles du clip sont assez spécifiques et on s'est dit qu'on a pensé à d'autres personnes pour interpréter ces rôles. Et c'est trois artistes amiénois qui sont musiciens et plasticiens. Il y a Jean de Trémont, Marie-Laure Duplessis et Jason Binet. Si vous les connaissez... ça vous fera peut-être sourire. Et du coup, les trois sont en déambulation dans Amiens et le clip se termine à la Maison du Théâtre par un concert inédit de ces trois personnes, mais sur notre musique.
2: Et un grand merci à toutes les personnes qui ont participé à ce clip, parce que ça fait plaisir de voir qu'on est aussi bien entouré, aussi bien techniquement qu'artistiquement. Merci les copains.
0: Est-ce qu'il y a d'autres clips de prévus pour les autres morceaux?
2: On aimerait bien, notamment pour Souvenir, mais bon, c'est pas encore.
3: On est réfléchi, mais on se laisse un peu le temps.
2: Il y a des formats live session qui vont se faire là, bientôt. Il y aura d'autres choses, mais on va pas tout dire non plus, sinon.
0: On garde un peu le suspense.
3: Peu
0: si on veut le découvrir, on va voir sur vos réseaux sociaux.
3: Tout simplement. À fait.
0: Eh bien, merci beaucoup.
2: Merci à toi.
3: Merci.
0: Et on s'écoute par.

C'était Colline et Margot de Radio Campus Amiens pour l'émission Starting Block dédiée aux musiciens émergents. Et dans cet épisode, on découvrait le groupe amiénois Megasurf. 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

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Me Against the World, my man. Le grand album rap de l'histoire. Un des premiers que j'ai acheté d'ailleurs. Après, il y en a tellement, t'as vu, Filmatic, Blueprint, les premiers de Kanye, les albums de Gangsta, de 50, Good Kid, Mad City, The Chronic. Ah, c'est trop. Faudrait des années pour parler de ça.

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Bref, vas-y, on arrête ce débat de merde.

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